0: La nuit est belle, l'air est chaud et les étoiles nous matent. Pendant qu'on kiffe et qu'on apprécie nos plus belles vacances. La vie est calme, il fait beau, il est 2h du mat. On est quelques sourires à partager notre insouciance. C'est ce moment-là hors du temps que la réalité a choisi. Pour montrer qu'elle décide et que si elle veut, elle nous malmène. Elle a injecté dans nos joies comme une anesthésie. Souviens-toi de ses sourires, ce sera plus jamais les mêmes. Le temps s'est accéléré d'un coup et c'est tout mon futur qui bascule. Les envies, les projets, les souvenirs, dans ma tête y a trop de pensées qui se bousculent. Le choc n'a duré qu'une seconde, mais ces ondes ne laissent personne indifférent. Votre fils ne marchera plus, voilà ce qu'ils ont dit à mes parents. Alors j'ai découvert de l'intérieur un monde parallèle. Un monde où les gens te regardent avec gêne ou avec compassion. Un monde où être autonome devient un objectif irréel. Un monde qui existait sans que j'y fasse vraiment attention. Ce monde-là vit à son propre rythme et n'a pas les mêmes préoccupations. Les soucis ont une autre échelle et un moment banal peut être une très bonne occupation. Ce monde respire le même air mais pas tout le temps avec la même facilité. Il porte un nom qui fait peur ou qui dérange. Les handicapés. On met du temps à accepter ce mot, c'est lui qui finit par s'imposer. La langue française a choisi ce terme, moi j'ai rien d'autre à proposer. Rappelle-toi juste que c'est pas une insulte, on avance tous sur le même chemin. Et tout le monde crie bien fort qu'un handicapé est d'abord un être humain. Alors pourquoi tant d'embarras face à un mec en fauteuil roulant ou face à une aveugle? Vas-y, tu peux leur parler normalement. C'est pas contagieux pourtant avant de refaire mes premiers pas. Certains savent comme moi qu'il y a des regards qu'on n'oublie pas. C'est peut-être un monde fait de décence, de silence, de résistance. Un équilibre fragile, un oiseau dans l'orage. Une frontière étroite entre souffrance et espérance. Ouvre un peu les yeux, c'est surtout un monde de courage. Quand la faiblesse physique devient une force mentale, quand c'est le plus vulnérable qui sait où, quand, pourquoi et comment, quand l'envie de sourire redevient un instinct vital, quand on comprend que l'énergie ne se lie pas seulement dans le mouvement. Parfois, la vie nous teste et met à l'épreuve notre capacité d'adaptation. Les 5 sens des handicapés sont touchés, mais c'est un 6e qui les délivre. Bien au-delà de la volonté, plus fort que tout, sans restriction, ce 6e sens qui apparaît, c'est simplement l'envie de vivre.
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2: RFI Matin, ça commence avec votre journal, Nathalie Michet, bonjour.
5: Bonjour Pierre, bonjour à tous.
2: Et à la une, le voyage retour pour 48 000 Marocains entrés illégalement à Ceuta.
5: Après avoir afflué massivement dans l'enclave espagnole, la plupart des candidats à l'immigration ont fait demi-tour. Et du côté marocain de la frontière, les familles attendent leurs proches avec anxiété. Reportage aux portes de Ceuta dès le début de ce journal. Cette crise migratoire sans précédent, elle continue en tout cas de provoquer des secousses en Europe et en première ligne, eh bien c'est l'Italie qui suspend pour un mois la libre circulation avec l'Espagne.
2: Dans ce journal également, les exigences du Hamas avant tout désarmement.
5: Malgré l'annonce d'un accord historique par Donald Trump il y a plus de 24 heures, le mouvement palestinien pose une série de conditions tandis qu'Israël garde le silence. Et puis nous irons au Chili avec des manifestations dans tout le pays pour défendre l'accès à l'IVG et à Lausanne pour le cyclisme et le départ imminent du Tour de France femmes, deux championnes face à face, la française Pauline Ferrand-Prévot et la néerlandaise Demi Vollering.
2: Et ils sont donc repartis aussi vite qu'ils sont arrivés. Des dizaines de milliers de migrants marocains entrés illégalement à Ceuta ont fait demi-tour.
5: Oui, c'est l'affirmation des autorités espagnoles après cet afflux massif de plus de 50 000 personnes ces derniers jours dans l'enclave du nord du Maroc. Un afflux sans précédent qui a fait au moins, on le rappelle, 34 morts, la plupart par noyade. Dans une situation chaotique à Ceuta, la plupart des candidats à l'exil ont décidé de rentrer chez eux. Et je précise qu'à Bruxelles, eh bien, la Commission européenne assure qu'aucun afflux massif de migrants n'a été observé en direction de l'Europe.
2: Malgré tout, la passe d'armes se poursuit en Europe entre l'Espagne et l'Italie.
5: Giorgia Meloni est passée à l'acte. La dirigeante italienne a annoncé le rétablissement pour un mois des contrôles aux frontières en provenance de l'Espagne. Il en va, d'après la présidente du Conseil italien, de la sécurité nationale face, je cite, à la menace migratoire. Mais en arrière-plan de ces prises de position, il y a les prochaines élections législatives. À Rome, Anne Lemire.
6: La décision de fermer les frontières maritimes et aériennes avec l'Espagne était dans l'air dès jeudi soir et totalement partagée par la première ministre Giorgia Meloni et ses deux grands alliés Antonio Tajani, leader de Forza Italia, et Matteo Salvini, chef de la Ligue. Il faut dire que cet acte s'insère dans le début de la campagne électorale pour les législatives de 2027. La question des migrants étant un des sujets clés de la droite et de l'extrême droite, sachant que 73% des Italiens souhaitent une gestion encore plus ferme de l'immigration illégale. Mais Pedro Sanchez, dont les divergences politiques avec Giorgia Meloni sont très profondes, a tenu à rappeler qu'entre 2021 et 2026, le nombre d'arrivées de migrants illégaux en Italie a été de 478 600 contre 234 760 en Espagne, selon les données de l'agence européenne Frontex. Anne Le Nire, Rome, RFI.
5: Et puis en France, le gouvernement, lui, a décidé de renforcer ses effectifs à la frontière espagnole avec 5 fois plus de policiers et de gendarmes. Pourtant, la plupart des Marocains qui sont entrés dans Ceuta ont donc fait demi-tour. Et de l'autre côté de la frontière, côté marocain, eh bien, leurs familles les attendent avec anxiété. Mathias Rénal, notre correspondant, s'est rendu sur place.
7: C'est un flot humain ininterrompu. Des milliers de personnes marchent en direction du Maroc, laissant Ceuta derrière elles. Comme Kauta.
8: Il n'y avait pas de nourriture là-bas. Pendant 3 jours, on n'a pas mangé. On a dormi dans la forêt. On a trop souffert. Regarde mon état. Je suis fatiguée.
7: Tous ont l'air exténués. Beaucoup de jeunes hommes, quelques mineurs et des femmes aussi. Ils dénoncent les violences dont ils disent avoir été victimes.
9: On s'est retrouvés pourchassés par des bandes d'hommes cagoulés. On ne s'attendait pas à ça. Regarde, ils m'ont fracassé.
7: Mohamed montre de longs hématomes qui lui strient le dos. À quelques dizaines de mètres de la frontière, désormais sous bonne garde, des centaines de familles attendent leurs proches. Khadija a des yeux clairs, remplis de larmes. Elle n'a plus de nouvelles de son fils.
4: Il ne portait qu'un short et un t-shirt. Il n'avait rien sur lui, pas d'argent. Il m'a appelé hier pour me dire « Maman, je suis rentrée à Ceuta ». Il m'a surprise, il m'a même choquée.
7: Dans l'herbe des ronds-points, sur les trottoirs, des centaines de migrants ont passé la nuit dehors à Fnidekre. Beaucoup n'ont qu'une idée en tête, retenter leur chance dès qu'ils le pourront. Mathias Reynal, Fnidekre. RFI.
2: Et vous pouvez suivre la situation à Ceuta minute par minute sur notre live sur le site RFI.fr. Plus de 24 heures après l'annonce par Donald Trump d'un accord pour le désarmement du Hamas et le retrait des troupes israéliennes de Gaza, toujours pas de réaction officielle en Israël.
5: Israël est très content de cet accord, assure pourtant Donald Trump, mais Benjamin Netanyahou reste silencieux. À titre personnel, le ministre d'extrême droite de la Sécurité nationale, Itamar Ben-Gvir, a lui dénoncé un accord inacceptable. Côté palestinien, le Hamas lui a confirmé qu'il acceptait de déposer les armes, mais seulement en échange d'un très long chapelet de conditions. Depuis le Caire où se tiennent les négociations sous médiation égyptienne, les précisions d'Alexandre Bouchanti.
10: La décision ouvre la voie à une gestion de Gaza par une commission nationale palestinienne et le passage à la phase 2 du plan de paix du président américain Donald Trump. Toutefois, des négociateurs palestiniens ont conditionné la remise des armes lourdes à une série d'exigences. L'arrêt de toutes les formes d'agression israélienne, le retrait de la bande de Gaza, le déploiement de forces internationales de protection, le démantèlement des milices formées par l'occupant israélien, la reconstruction, la garantie du droit à l'autodétermination et à la création d'un État palestinien indépendant. Du côté des médiateurs égyptiens, on estime qu'une bonne partie des conditions annoncées par les membres du Hamas relèvent du processus de négociation face aux exigences et conditions posées par Israël pour le retrait. Les sources égyptiennes ont ajouté que la Commission nationale palestinienne sera en charge du recueil des armes et de leur mise dans des dépôts de manière progressive. Alexandre Chanti, Le Caire, RFI.
5: Dans la guerre au Moyen-Orient, Israël pourrait de nouveau mener des frappes conjointes avec les États-Unis contre l'Iran dès ce week-end, affirmation de plusieurs médias américains, alors que Donald Trump menace de frapper très fort. Et à l'entrée du détroit d'Ormuz, un pétrolier a été frappé par un projectile non identifié.
2: En pleine vague de chaleur dans le sud-est de la France, le département du Var en proie à un nouvel incendie.
5: C'est le feu du secteur du Gros Bessillon à l'intérieur des terres fixé il y a quelques jours qui a repris de façon brutale. 1000 hectares parcourus en 6 heures, 2500 habitants évacués. Dans le sud-ouest, en revanche, près de Bordeaux, c'est le soulagement. 90% des 220 000 évacués ont pu rentrer chez eux. Le feu reste contenu et parmi les techniques utilisées, la mise en place de pare-feu en sable. Nicolas Roca.
11: Vous voyez ce que vous voyez là ? Ouais. C'est un pare-feu.
12: Au milieu de la forêt de pins calcinés, le lieutenant-colonel Éric Pitot arrête la voiture.
11: Je vous laisse descendre. On va dans cette direction-là. Moi, je fais demi-tour. Jamais le feu continue, si jamais il passait, on a plusieurs pare-feux comme ça, les uns derrière les autres, pour éviter en fait qu'il aille vers la presqu'île.
13: Et vous pouvez décrire comment vous installez les pare-feux, quoi.
11: Vous voyez, c'est des engins de travaux publics qui sont énormes et en fait qui mettent le sable à blanc. Vous voyez le sable, on enlève toute la végétation et en fait le feu n'est pas en capacité d'avoir de combustible. S'il devait progresser, il s'arrêterait parce qu'il n'y a plus de combustible sur la partie pare-feu.
12: Les allées de conifères sont séparées par une large allée de sable d'une cinquantaine de mètres de largeur sur laquelle toute la végétation a été retirée. Sur les côtés, des rondins de bois fraîchement coupés rappellent que le travail vient d'être effectué et il se fait en complément des nombreux appuis aériens.
11: Ah ben vous avez de la chance. On a notre hélico qui arrive. Si jamais le feu arrivait, on aurait des moyens qui seraient positionnés sur ce pare-feu devant des barrières de retardant, voire des largages de canadaires entre le retardant et les zones.
12: 121 km de pare-feu ont été construits en Gironde, des installations qui risquent de se pérenniser dans cette région particulièrement sensible au risque d'incendie. Nicolas Roca, Claouet, RFI.
5: Et en Grèce, c'est l'état d'alerte face aux incendies avec plusieurs nouveaux feux, notamment près de la capitale. Une partie de la banlieue d'Athènes a dû être évacuée.
2: Il est 1h09 du matin à Santiago, au Chili, où un projet de restriction de l'avortement provoque une vague de contestation.
5: Des manifestations ont eu lieu dans tout le pays ce vendredi contre une mesure proposée par l'ultra-droite, obliger les femmes enceintes à écouter le battement du cœur du fœtus avant de procéder à une interruption volontaire de grossesse. Une mesure considérée comme une violence psychologique. À Santiago, le reportage de Naila Derouane.
14: Avorter ou pas, c'est moi qui décide, scandaient les centaines de manifestantes. Parmi elles, Barbara, 26 ans.
15: Ce projet de loi est hyper violent. Devoir écouter les battements de cœur du fœtus qui serait le fruit d'un viol, ou bien quand la mère sait que son bébé ne va pas survivre, c'est très néfaste psychologiquement parlant.
14: Pour Florencia, ce serait ni plus ni moins qu'un grave retour en arrière, alors même que l'actuelle loi sur l'avortement est déjà restrictive.
16: Nous, ce qu'on veut, c'est aller de l'avant et obtenir un avortement libre et sans danger. Que ce soit pas quelque chose qui se fasse clandestinement, car il y a toujours des femmes qui meurent à cause d'IVG clandestines.
14: Jusqu'à présent, le gouvernement d'extrême droite du président José Antonio Kast ne s'est pas exprimé sur ce projet de loi qui émane de parlementaires encore plus à droite et qui veulent mener ce qu'ils appellent la bataille culturelle. Ils profitent de la vague conservatrice qui déferle sur l'Amérique latine, dit Danae. Elle ajoute : c'est le moment où ils peuvent impulser leurs idées et porter atteinte à nos droits, conclut-elle. Naila Derouane, Santiago, RFI.
2: Le cyclisme et le coup d'envoi ce samedi du Tour de France Femmes.
5: Départ prévu en début d'après-midi en Suisse, à Lausanne. Une boucle féminine sur 9 étapes avec deux grandes favorites. La tenante du titre française, Pauline Ferrand-Prévot, et la redoutable néerlandaise, Demi Vollering. Tous les ingrédients sont donc réunis pour une belle bataille. Depuis Lausanne, Anne Dufort-Cornillet.
17: Demi Vollering a vraiment beaucoup gagné, mais il y a Blasi qui est arrivé, Pauline Ferrand-Prévot qui arrive à 100% sur le Tour.
18: C'est avec fierté que Marion Rousse, la directrice du Tour, détaille ce plateau de grande qualité. 147 coureuses au départ, dont une petite poignée prête à tout faire basculer. Chacune a de quoi tirer son épingle du jeu, tant le parcours est varié. Mais pour le classement général, un duel attise la curiosité, celui entre Demi Vollering et la Française vainqueur l'an passé, Pauline Ferrand-Prévot.
19: Oh, je pense pas qu'on parle d'un duel, parce que je pense qu'il y a plein d'autres filles aussi qui vont être là et qui seront au rendez-vous, donc j'ai pas aussi envie de me focaliser sur quelqu'un en particulier, j'ai juste envie de faire ma course et je pense que c'est en faisant comme ça que je pourrais faire le meilleur résultat.
18: Ne pas en parler pour mieux gérer l'adversité, mais force est de constater qu'en face, la néerlandaise est dans la forme de sa vie. Première du Giro, du Tour des Flandres et de Liège-Bastogne-Liège, Demi Vollering semble prête pour cette bataille.
20: Pauline est une incroyable compétitrice, elle nous force toutes à en faire toujours un peu plus. Au final, c'est positif pour notre sport et pour nous en tant que coureuses.
18: Ce petit plus qui nous tiendra en haleine jusqu'à l'arrivée finale à Nice le 9 août prochain. Anne Dufort-Cornillier, Lausanne, RFI.
5: Un Tour de France femme que vous vivrez donc sur RFI.
2: Et Marion Rousse, la directrice de la compétition, est notre invitée ce matin. Rendez-vous à 8h20 heure de...
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1: Ce samedi 1er août, marché des créateurs à Saran dans le Gers de 15h à 23h. Au programme artisanat créateur, microfolies à la médiathèque, nombreuses animations de rue. À 20h, un concert La Clé des Champs à l'église et à 22h, un spectacle de lumière, buvette et restauration sur place. C'est organisé par l'association Le Nichoir des Créateurs et c'est ce samedi 1er août à Saran dans le Gers. Le comité des fêtes de l'île Jourdain vous invite à ses bals d'été. Venez danser de 21h30 à 23h30 sur l'esplanade des Pyrénées, le mercredi 5 août avec Jean-Pierre Laurence et le mercredi 12 août avec Belle Cadence. L'association Agriday Merville 31 organise sur la journée du 8 août une randonnée spéciale de tracteurs anciens. Le départ est prévu vers 9h30 sur la place du village de Merville. Le convoi traversera ensuite divers villages jusqu'à la place du Snack, attenante au carrefour des Gachounes sur la commune du Grèze, où l'arrivée est prévue approximativement vers 11h30, si pas d'imprévu. Le retour du convoi se fera l'après-midi vers 16h en empruntant un autre itinéraire jusqu'à la place de Merville. Cette exposition gratuite d'une quinzaine de tracteurs anciens ravira petits et grands. Plus d'informations au 06 08 93 71 28 06 08 93 71 11-28. Randonnée spéciale et exposition de tracteurs anciens le samedi 8 août avec l'association Agriday Merville 31. Exposition de photos à l'espace Aléar de Grenade sur Garonne durant tout ce mois d'août avec l'artiste Jean-Pierre Roussolière sur le thème Géant de glace à la dérive. Une matinée rencontre est prévue avec l'artiste le samedi 8 août. Retrouvez toutes les informations au 05 61 82 80 93 85 05 61 82 93 85 ou bien sur le site internet www.tourisme.autolosan.fr. Les médiévales de Cadour du 7 au 9 août, 3 jours pour voyager au cœur du Moyen-Âge. Au programme campements médiévaux, combats spectaculaires, musiques et animations, artisanat et marché, initiation archerie, des animations pour tous, avec la compagnie templière Les Blancs-Manteaux, les écuries encens pour le spectacle équestre et les boulganses pour la partie musicale, le spectacle et l'ambiance médiévale, restauration et buvette artisanale. Sur place, entrée et parking gratuits, renseignements au 06 71 17 53 84, 06 71 17 53 84, les médiévales de Cadour du 7 au 9 août, un week-end inoubliable à partager en famille et c'est organisé par l'association du carnaval de Cadour.
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3: Aujourd'hui, tournons notre regard vers la troisième étoile du triangle de l'été. Tournons nos yeux vers Altaïr, l'étoile brillante de l'aigle. J'avais hâte de vous parler d'Altaïr, car une très belle histoire y est associée au Japon. Altaïr, c'est donc une des étoiles du grand triangle de l'été, les trois étoiles très brillantes qui sont présentes dans les nuits d'été. Vega, de la Lyre, Deneb du Cygne et Altaïr, qui est de la constellation de l'Aigle. En début de soirée, Altaïr est la pointe du triangle la plus proche de l'horizon. On peut la repérer à partir de la Grande Ourse, en suivant la diagonale sud-ouest-nord-ouest de la casserole. Cet alignement passe par le cœur du dragon et par sa tête, pour venir toucher Vega de la Lyre et enfin Altaïr. Le nom Altaïr vient de l'arabe Al-Nasr Altaïr, qui veut dire l'aigle en vol. Pour repérer le reste de l'aigle, il faut commencer par sa tête, tout proche d'Altaïr. vous verrez Tarazed et Al-Shaïn qui forment avec Altaïr la tête de l'aigle. Puis, en descendant vers l'horizon et en suivant la ligne de la tête, vous tombez sur le bout d'une aile, Theta Aquilae, aussi appelée Tsinfu, qui en mandarin signifie le radeau du paradis. Repérez ensuite Delta, c'est l'étoile du milieu de l'aigle, qui est à une distance d'environ 5 doigts d'Altaïr vers le sud-ouest. Puis, à partir de ce centre, vous trouverez la deuxième aile, qui est opposée à la première, et la queue de l'aigle, Lambda, qui est opposée à Altaïr. L'aigle, un petit peu comme le cygne, est comme posé sur la voie lactée. C'est comme s'il volait l'un vers l'autre. Dans la mythologie grecque, le titan Prométhée avait été puni par Zeus, maître de l'Olympe et de l'univers, pour avoir donné le feu aux hommes. Pour ce faire, le titan était attaché à un rocher dans le Caucase, et tous les jours, l'aigle de Zeus dévorait son foie, qui repoussait la nuit, une fois l'aigle revenu auprès de son maître sur le mont Olympe. Or, Prométhée était un savant, qui connaissait les multiples secrets concernant les dieux. Un jour, il reçut la visite d'Héraclès, le fils de Zeus, son bourreau. Celui-ci cherchait en vain l'introuvable jardin des Hespérides, afin de cueillir, sur le pommier sacré, 3 pommes d'or, qui était le but de son 11e travail. Or, Prométhée connaissait le lieu précis du jardin secret. Généreux et amoureux des humains, le titan accepta de renseigner Héraclès. Celui-ci en fut très touché et devant tant de générosité, il passa la nuit avec le titan. Au lever du soleil, lorsque l'aigle de Zeus revint, il banda son arc et le transperça d'une flèche empoisonnée. C'est ainsi que s'acheva le supplice de Prométhée. Zeus, qui cherchait le moyen de devenir l'ami du titan, accepta de perdre son oiseau favori et décida que son aigle et la flèche se trouveraient dans le ciel sous forme de 2 nouvelles constellations très proches l'une de l'autre. C'est une belle histoire, mais c'est dans la mythologie japonaise qu'on en raconte encore une plus belle. C'est la légende de Xinyu et Niulang. C'était il y a très très longtemps. Il y avait un petit vacher, très pauvre, appelé Niulang. Il avait un bœuf qui savait parler, ce qui est plutôt cool, surtout quand le vacher est très pauvre. Un jour, son bœuf lui dit de se rendre à la rivière sacrée où de jeunes déesses viendront se baigner. L'une d'entre elles, particulièrement belle, s'appelle Tsinu. C'est la tisseuse céleste, lui dit le bœuf. Vole ses vêtements et elle deviendra ta femme. Bon, la technique de drague est un petit peu discutable. Mais toujours est-il que Niulang se rend à la mare sacrée et vole les vêtements de Xinyu. La pauvre Xinyu ne peut s'enfuir comme les autres déesses. Elle se retrouve toute seule dans la mare, sans ses vêtements célestes. Elle ne peut remonter au ciel. Niulang lui ramène ses vêtements, des vêtements terrestres, et tombe amoureux d'elle à l'instant même où il la voit. Ils se regardèrent et Tsinu lui déclara qu'elle serait sa femme. Niulang et Tsinu se marièrent et eurent 2 enfants, des jumeaux. Ils vécurent heureux quelques années. Jusqu'à ce qu'un jour, la mère de Tsinu, la reine des déesses, se rendit compte que sa fille était partie dans le monde des hommes et avait épousé un mortel. Ça la rendit furieuse et elle força sa fille à revenir au paradis des dieux. On se dit que la mère avait dû être fort occupée à son travail de reine des déesses pour ne pas se rendre compte de l'absence de sa fille pendant plusieurs années. Le pauvre Niulang se retrouva donc seul, avec ses enfants. Il essaya tant bien que mal de retrouver sa bien-aimée, mais ne put traverser la rivière qui séparait le monde des dieux et celui des mortels. Tous les 3 étaient très tristes et pleurèrent amèrement. La reine des déesses fut attendrie par leurs larmes et décida qu'elle permettrait à Tsinu et à Niulang de se retrouver une fois par an, le 7e jour du 7e mois de l'année du calendrier lunaire. Ce jour-là, c'est un peu comme la Saint-Valentin. En Chine, ce jour s'appelle Kitsi, et au Japon, Tanabata. Pour les aider à traverser la rivière, toutes les pies volent jusqu'à eux et forment un pont avec leurs ailes. C'est pour cette raison qu'on ne voit aucun oiseau dans le ciel ce soir-là. Niulang et Tsinu se transformèrent en étoiles, Altaïr et Vega. Les jumeaux, eux aussi, sont devenus des étoiles. C'est Bêta et Gamma de l'aigle, appelés Al-Shaïn et Tarazed. Avec Altaïr, ils forment une ligne presque parfaite. Et une fois par an, un pont se forme au-dessus de la Voie lactée pour permettre aux amoureux de se retrouver.
4: Un beau jour, ou peut-être une nuit, près d'un lac.

0: Pour maximiser vos chances d'observer les étoiles, même sans instrument, le choix du lieu est vraiment capital. Alors, quelles sont les caractéristiques qui font un bon lieu d'observation ? D'abord, pour maximiser votre chance de voir beaucoup d'étoiles, il est important de s'éloigner de la lumière de la ville. En effet, la pollution lumineuse des lampadaires, des bâtiments, des enseignes lumineuses peuvent faire disparaître de notre vue de nombreuses étoiles. Si vous le pouvez, tenez-vous au moins à 10 km des centres-villes. Vous pouvez aussi vous rendre dans des lieux réputés pour l'obscurité de leur nuit. Par exemple, le triangle noir du Quercy, au cœur des Causses. Ces 32 communes éteignent toute leur lumière après minuit. La lumière des astres parvient alors aux yeux émerveillés. Trois villages disposent également de terrains aménagés pour accueillir les mordus d'étoiles. Limogne en Quercy, Reillac et Carlucé. Certains hébergements alentour mettent même du matériel à disposition des hôtes. Ensuite, il est important d'avoir un horizon dégagé pour pouvoir observer les étoiles les plus basses. En effet, une bordure de forêt, une montagne, pourrait vous masquer jusqu'à une trentaine de degrés du ciel. Essayez donc de trouver une zone plate, sans bâtiment, sans trop d'arbres, ou encore le sommet d'une colline. Évitez aussi d'observer les étoiles le soir de pleine lune, car ce phare de la nuit peut être même pire que les lumières de la ville. Repérez donc les nuits idéales sur un calendrier lunaire. Sachez aussi que la Lune, dans son premier quartier, se couche en milieu de nuit. Elle gênera donc les observations du soir, mais pas forcément celles du petit matin. Alors qu'en dernier quartier, c'est le contraire. Elle se lève en milieu de nuit, vous serez donc tranquille le soir, mais la Lune vous gênera en deuxième partie de nuit. Plus vous monterez en altitude, plus l'atmosphère sera pure. Cela facilitera donc vos observations. C'est pour cette raison que les observatoires sont souvent situés en altitude, comme le célèbre observatoire du Pic du Midi dans notre région. C'est l'un des 12 sites mondiaux classés, réserve internationale de ciel étoilé. En France, il y en a deux, le Pic du Midi et le Parc des Cévennes. Sachez que des séjours y sont proposés, où vous pourrez découvrir les instruments scientifiques de l'observatoire, profiter du planétarium et évidemment pratiquer l'observation grâce à l'association La Ferme aux Étoiles, qui est situé dans le Gers et qui assure des animations régulières à l'observatoire. Il est important aussi d'être confortable si vous voulez faire une observation longue et de voir les étoiles se lever. Donc pensez à vous couvrir, même en été. Car l'observation des étoiles étant une activité relativement statique, vous ressentirez plus le froid. Pensez aussi à vous installer confortablement, soit sur une chaise inclinable, soit avec une couverture pour vous allonger et regarder le ciel les yeux dans les yeux. Et oui, il faut prendre son temps, car vos yeux doivent s'habituer à la nuit. Il vous faudra une vingtaine de minutes pour que votre vision dans l'obscurité soit un peu améliorée. Le maximum de sensibilité ne sera atteint qu'après environ 45 minutes, dans une obscurité ininterrompue. Ne regardez donc pas votre téléphone pendant que vous attendez. Son écran lumineux ruinerait votre vision nocturne. Si vous avez besoin de lumière, utilisez une lampe à vision nocturne, une lumière rouge. On en trouve souvent sur les lampes de poche. Une fois que vos yeux se sont habitués au noir, vous serez étonné du nombre d'étoiles que vous pouvez voir en plus de votre arrivée. Vous serez étonné du nombre d'étoiles que vous pourrez voir de plus qu'à votre arrivée. Pensez aussi à avoir sous la main des cartes du ciel. Vous pourrez en trouver facilement sur Internet, qui pourront représenter heure par heure le ciel à l'endroit où vous observez. Ainsi, vous pourrez repérer facilement les constellations, chercher des étoiles plus discrètes. Je me souviens en avoir eu, quand j'étais jeune, un livre qui détaillait le ciel à différents moments de l'année avec des cartes phosphorescentes, qui restaient lisibles même dans le noir. Ça, c'était vraiment pratique pour se repérer sans pour autant avoir à allumer sa lampe de poche. Il existe de nombreuses applications sur téléphone pour aider les astronomes amateurs. La plus simple et ma préférée, c'est SkyMap. Elle utilise le GPS et le gyroscope de votre téléphone afin de déterminer où vous vous situez et dans quelle direction vous pointez votre téléphone. Elle peut alors vous montrer le nom des constellations, des étoiles, des planètes ou de tout autre objet stellaire que vous pointez. C'est vraiment ultra pratique quand on se dit « Tiens, je vois quelque chose là, mais qu'est-ce que ça peut être ?» Il existe aussi des applications plus spécifiques comme Jupiter Moon ou Planète Droid qui vous donneront toutes les dates importantes qui se rapportent à l'observation des planètes du système solaire. N'hésitez pas à vous rapprocher des clubs d'astronomie proches de chez vous ou de votre lieu de vacances. L'été est souvent l'occasion pour ces clubs de proposer des soirées d'observation. Et pour vous, l'occasion d'apprendre des tas de choses sur les étoiles, grâce à des passionnés qui vous feront partager leurs connaissances, et parfois même leur matériel. Une occasion unique de découvrir l'émotion de l'observation avec un bon appareil. Par exemple, pour regarder de vos yeux les anneaux de Saturne ou encore vos premières nébuleuses.
1: Je vous laisse des infos complémentaires et des images sur notre page Facebook et sur le site radiodelasave.com où vous pourrez retrouver cette chronique en podcast.
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2: Un nouveau journal avec Nathalie Michel. Nathalie, à la une, la bande de Gaza où la population ne croit pas aux annonces de Donald Trump.
4: Le président américain qui continue de vanter un accord historique pour le désarmement du Hamas et le retrait de l'armée israélienne. Reportage dès le début de ce journal auprès des Palestiniens de Gaza où les bombardements israéliens ont encore fait 4 morts il y a 2 jours.
2: Dans le nord du Maroc, la plupart des 50 000 candidats à l'exil ont fait demi-tour après être entrés illégalement à Ceuta.
4: Sans besoin d'y être forcé, la plupart ont préféré quitter rapidement l'enclave espagnole et on vous dira tout des difficultés économiques de ce petit îlot européen en Afrique du Nord. À quelques heures du départ du Tour de France Femmes, gros plan sur le sexisme contre les femmes à vélo. Elles sont 40% en France à en avoir été victimes.
2: Et on reviendra également sur le rétropédalage du patron de la FIFA.
4: C'est officiel, Gianni Infantino, sous pression, renonce à faire appel à des investisseurs privés.
2: Alors que Benjamin Netanyahou garde le silence, Donald Trump persiste et signe. Selon lui, Israël est très content de l'accord conclu avec le Hamas.
4: Accord historique, selon le président américain, avec au programme pour la deuxième phase du cessez-le-feu, le désarmement progressif du Hamas et le retrait des forces israéliennes de Gaza. Sauf qu'officiellement, Israël ne confirme toujours pas et que les négociateurs palestiniens posent, eux, de nombreuses conditions. Alors sur le terrain, les habitants de la bande de Gaza restent très sceptiques. Reportage sur place de Rami Al-Merari à Gaza avec le récit depuis Paris d'Abla Junaidi.
5: Les échos des discussions du Caire ne parviennent pas à apaiser la douleur de la perte chez Zainab Slimane Adhir. Dans sa vie d'avant, cette grand-mère occupait un champ agricole face à la Méditerranée, près de Rafah, dans le sud de Gaza.
6: On veut notre terre. Là-bas, on avait notre maison, un élevage de pigeons et un café sur le bord de mer.
5: Selon le plan de paix de l'administration Trump, Rafah doit devenir un laboratoire de la reconstruction. Au milieu des tentes surchauffées, surpeuplées et infestées de parasites qui font le quotidien de la population, Sabar al-Farra a du mal à y croire.
7: On dit Inch'Allah, mais depuis le début de la guerre, on nous dit tout et son contraire. On nous avait annoncé une trêve et ça n'a jamais tenu. Les assassinats continuent. C'est de la poudre aux yeux. Les gens veulent voir quelque chose de concret qui indique qu'ils peuvent rentrer chez eux. Alors seulement, ils croiront à l'utilité des technocrates. Pour l'instant, c'est du blablabla.
5: Même sentiment chez Bakr Youssef El-Majaïda, pour qui Israël est le principal obstacle à la paix.
8: L'armée israélienne empêche le comité palestinien et la force internationale d'entrer en fonction pour venir sauver la vie du peuple palestinien, ou plutôt ce qu'il en reste.
5: Pour la population de Gaza, le retrait israélien demeure une perspective lointaine. Au fil des mois, cette présence armée n'a au contraire fait que gagner du terrain.
4: Et pour sa part, le chef de l'ONU, Antonio Guterres, lui, veut croire en cette avancée entre le Hamas et Israël. Il a salué hier la seule bonne nouvelle venue de la région.
2: En Ukraine, une nouvelle nuit meurtrière dans la guerre avec la Russie.
4: Le bilan est de 9 morts dans une attaque de missiles balistiques qui a visé la capitale ukrainienne. 28 autres personnes ont été blessées. Plusieurs arrondissements de Kiev ont été frappés par les missiles. Un immeuble résidentiel de 5 étages a notamment été détruit. Nous serons en direct avec notre correspondante en Ukraine dans le journal de 10h.
2: Dans le nord du Maroc, le bilan humain de la crise migratoire à Ceuta s'est alourdi.
4: D'après la presse espagnole, ce ne sont pas 34 mais 57 personnes qui ont perdu la vie en tentant de traverser la frontière. La plupart se sont noyées en voulant arriver par la nage, persuadées à tort que légalement, l'Espagne ne pourrait pas les renvoyer vers le Maroc. Un drame qui a été provoqué notamment par une vague de désinformation sur les réseaux sociaux. Mohamed était en vacances en famille à Fnidek, aux portes de Ceuta. Ceuta, quand ses deux enfants adolescents se sont laissés entraîner par le mouvement de foule.
9: L'info a été relayée sur Facebook, Instagram, TikTok. Il disait que la frontière avec Ceuta était ouverte. Il y a des jeunes qui ne sont pas venus forcément pour traverser. C'était juste pour voir et ils se sont retrouvés de l'autre côté. Il y en a qui ne comprenaient même pas ce qui se passait. Ils se sont jetés dans l'inconnu. Ils ont juste entendu que la frontière était ouverte et ils sont partis. Moi, j'ai mes deux enfants. Mon fils de 17 ans est revenu. Mais ma fille qui a 15 ans, je l'attends toujours. Elle est encore à l'intérieur. La dernière fois qu'elle nous a appelés, c'était à 11h du matin. Nous, à la base, on était venus à Fnidek pour les vacances.
4: Un témoignage recueilli par notre correspondant au Maroc, Mathias Reynal. Et après cet afflux massif vers Ceuta, l'Espagne a assuré hier soir que la plupart des quelques 50 000 personnes entrées illégalement avaient fait demi-tour.
2: À l'enclave de Ceuta, un mirage d'Europe qui économiquement n'a quasiment rien à offrir.
4: C'est avec Melilla, l'autre enclave espagnole au Maroc, la seule frontière terrestre entre l'Afrique et l'Union européenne. Un territoire minuscule et pauvre comparé au reste de l'Espagne. Ceuta vit même sous perfusion de Madrid depuis des années. Jeanne Bartoli.
10: C'est un tout petit territoire autonome à la pointe de l'Afrique et dont le Maroc revendique la souveraineté. 19 km2 entourés de massifs montagneux où vivent quelques 85 000 habitants. Des conditions géographiques qui ne permettent pas le développement d'une agriculture locale. Et malgré son statut de ville autonome obtenu en 1995, l'enclave reste extrêmement dépendante de Madrid, comme le rappelle la géographe Nora Marey.
11: Elle dépend en réalité énormément des transferts de l'État espagnol et de l'emploi public dans sa configuration économique et politique actuelle.
10: L'enclave bénéficie d'ailleurs d'un régime économique spécifique. Sur place, pas de TVA, mais un impôt local. Un régime qui a longtemps profité aux échanges transfrontaliers, mais le Maroc y a partiellement mis un terme ces dernières années, cherchant à développer le nord de son territoire.
11: Le renforcement du RIF me semble plutôt contribuer à l'isolement de Ceuta, de son arrière-pays. Or, ces enclaves, elles ont besoin finalement d'être accrochées à leur arrière-pays.
10: Désormais, Ceuta est contrainte de revoir son modèle économique. Dans le sillage de la croissance de l'économie espagnole, le taux de chômage a certes baissé, mais avec 22% au deuxième trimestre de cette année, contre 10% à l'échelle nationale, il reste l'un des plus élevés du pays.
4: Alors, concrètement, sur le continent européen, même si aucun afflux migratoire n'a été observé en provenance de Ceuta ces derniers jours, l'Italie a décidé de suspendre pour un mois la libre circulation des citoyens non européens en provenance de l'Espagne. Suspension valable dans les ports et les aéroports italiens. Et la France renforce ses contrôles à la frontière terrestre avec 5 fois plus de policiers et de gendarmes.
2: La France, sous la foire aux candidatures, bat son plein pour la présidentielle de 2027.
4: À gauche, on en sait un peu plus sur la primaire fermée du Parti Socialiste. Elle aura lieu en octobre en 2 tours, mais les modalités d'organisation restent à préciser. Ce sera chose faite le 25 août. Une chose est sûre, certains prétendants n'ont pas l'intention de passer par cette primaire. C'est le cas de Bernard Cazeneuve. Comme beaucoup de concurrents, l'ancien Premier ministre socialiste refuse de se déclarer officiellement candidat, mais il a fait un pas supplémentaire cette semaine dans une interview accordée au journal Marianne. Marie Lecoq.
12: L'objectif de Bernard Cazeneuve est quant à lui très clair.
13: Je suis président de la République pour porter les idées auxquelles je crois.
12: L'ancien Premier ministre socialiste s'y prépare en attendant de se décider. La route vers l'Élysée sera semée d'embûches. À gauche, les prétendants ne manquent pas. Parmi eux, l'ancien président de la République François Hollande, dont il fut le Premier ministre pendant 6 mois.
13: S'il se prépare, c'est qu'il estime qu'il a encore du travail à faire.
12: Autre rival en embuscade, l'eurodéputé Place Publique Raphaël Glucksmann, dont Bernard Cazeneuve reconnaît volontiers les qualités.
13: Il a une sincérité, il a un engagement. Moi-même, je dois en avoir quelques-unes. De qualités, j'essaie de les faire valoir.
12: Pas question pour Bernard Cazeneuve de barrer à tout prix la route à ses adversaires de gauche.
13: C'est pas parce que mon objectif dans le combat est de devenir président de la République que j'empêcherai quiconque en situation d'y parvenir mieux que moi d'y parvenir. Ce serait irresponsable.
12: Pas de fausse modestie non plus. Dans Marianne, l'ancien Premier ministre assume. J'ai tendance à penser que nul ne sera mieux placé que moi pour cela. Autre certitude, Bernard Cazeneuve boycotte la primaire socialiste. Il explique vouloir un rapport direct aux Français, pas un gribouillis d'appareil. Et pour trancher entre les candidats sociaux-démocrates, il compte sur les sondages pour y voir plus clair.
2: Une semaine après le sacre de Tadej Pogacar sur les Champs-Élysées, place au Tour de France Femmes.
4: Départ prévu cet après-midi en Suisse à Lausanne avec au programme 9 étapes jusqu'à l'arrivée prévue à Nice dimanche prochain et notamment l'épreuve mythique du Mont Ventoux dans le sud de la France. D'après la directrice du Tour de France Femmes, Marion Rousse, le public sera forcément au rendez-vous.
14: L'année dernière, on a vraiment franchi un cap et je parle sous couvert de Christian Prudhomme qui est le directeur du Tour Hommes et qui me dit « mais je ne vois plus de différence entre les hommes et les femmes en termes de spectateurs au bord des routes ». Donc on parle vraiment d'un Tour Hommes, d'un Tour de France Femmes, mais la réalité c'est que c'est le Tour de France.
4: Marion Rousse, directrice du Tour de France, elle était votre invitée Pierre ce matin et l'interview complète est à retrouver sur RFI.fr.
2: Elle nous livre ses favorites notamment et derrière l'enthousiasme grandissant autour du Tour de France féminin, il y a une réalité moins reluisante.
4: C'est les comportements sexistes.
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2: Bonjour et bienvenue, 10h01 midi ici à Paris, le journal sur RFI.
3: Gilles Moreau.
2: 67 morts, nouveau bilan de la flambée migratoire des derniers jours à Ceuta, petite enclave espagnole au Maroc. La plupart des migrants sont maintenant repartis. Reste une crise qui laissera des traces en Europe. Le Premier ministre espagnol dénonce l'attitude égoïste de certains pays. Nouvelle pluie de missiles russes sur Kiev, au moins 9 morts et 28 blessés. Preuve que l'Ukraine a besoin urgent d'armes de défense antiaérienne et antimissiles. En France, le ministre de l'Intérieur annonce que le méga-feu en Gironde est maintenant fixé et ne progresse plus. Dans ce journal aussi, le rétropédalage de Gianni Infantino, patron de la FIFA. Devant toutes les critiques, il renonce à son projet de rapprochement avec le privé. L'Italie et la France durcissent leur contrôle aux frontières avec l'Espagne, conséquence de l'épisode de poussée migratoire des derniers jours à Ceuta. Dès jeudi, l'Italie, avec le soutien de certains de ses partenaires, avait annoncé son souhait de suspendre l'Espagne de l'espace Schengen. Alors qu'en France, le nombre de policiers et gendarmes en poste à la frontière espagnole a été multiplié par 5. La partie la plus urgente de cette crise migratoire est peut-être passée. Reste qu'à l'échelle européenne, elle a débouché sur une crise diplomatique qui laissera des traces. Le Premier ministre espagnol dénonce l'attitude égoïste de certains pays. Pierre Benazzi.
4: Ce sont des motivations ouvertement électoralistes de gouvernements de droite qui ont poussé en tout premier Giorgia Meloni, la présidente du Conseil italien, a demandé la suspension de l'Espagne, de l'espace Schengen. Le ministre espagnol des Affaires étrangères a eu beau dénoncer des propos démagogiques. L'Italie a été suivie par la Finlande, par la première ministre danoise et par le premier ministre tchèque. Il a même accusé son homologue espagnol, Pedro Sanchez, d'avoir volontairement laissé entrer les migrants afin d'être réélu. Sortie de son silence, la présidente de la Commission européenne, Ursula von der Leyen, juge inacceptable les images en provenance de Ceuta, mais la Commission souligne que la suspension de l'Espagne n'est pas possible sans violation du code Schengen. Le rétablissement des contrôles aux frontières est la seule mesure d'urgence prévue. Le président du Conseil européen, Antonio Costa, veut laisser l'Espagne défendre elle-même sa souveraineté et pour l'Union, la priorité est de mener des discussions politiques avec les autorités marocaines. Pierre Benazet, Bruxelles. RFI.
2: Et à l'instant, le ministre français de l'Intérieur déclare qu'il n'est absolument pas question que l'Espagne quitte la zone Schengen. Sur place à Ceuta, cette petite enclave espagnole au Maroc, la plupart de ceux qui avaient tenté leur chance ont fait de même demi-tour ou bien ont été refoulés. Ils étaient arrivés en passant par la frontière terrestre ou la mer. Au moins 67 d'entre eux sont morts, la plupart par noyade, d'après un nouveau bilan du gouvernement espagnol. À nouveau, l'Ukraine vient de connaître une nuit au bruit des explosion. Au moins 9 personnes ont perdu la vie dans la capitale Kiev, frappées par une pluie de missiles russes. On dénombre aussi 28 blessés de sources locales. Les précisions de notre correspondante Emmanuel Chiaz qui s'est rendu ce matin sur l'un des sites touchés.
5: À Darnitsky, un quartier très densément peuplé de Kiev, la nuit dernière a été un véritable cauchemar pour les habitants. Plusieurs heures après les frappes de missiles russes, c'est toujours une scène de désolation sur place. Les secours sont toujours à l'œuvre alors qu'on navigue entre les débris, les voitures calcinées, les éclats de verre, les mares de sang aussi et les gants en latex des secouristes qui ont prodigué les premiers soins aux victimes. À quelques mètres des immeubles les plus lourdement impactés se trouve le cratère de plusieurs mètres où l'un des missiles s'est écrasé. Lors de la première des trois phases d'attaque subies par la population, il n'y a eu que très peu de temps pour s'abriter entre le début de l'alerte aérienne et les premières explosions. Parmi les civils affectés, certains sont légèrement blessés. Ils sont encore sur place. Pour eux, l'heure est déjà aux réparations. Ils constatent les dégâts. Ils sauvent ce qui peut l'être. Ceci alors que l'Ukraine demande toujours aux pays alliés davantage d'aide pour assurer sa défense antiaérienne, alors que Kiev vient de subir une deuxième attaque d'ampleur en moins de 48 heures. Emmanuel Chaz, Kiev, RFI.
2: On vient de le voir, l'Ukraine a besoin urgent de systèmes supplémentaires de défense anti-aérienne et anti-missiles ainsi que d'intercepteurs. Mais Donald Trump, le président américain, tergiverse sur l'autorisation demandée par Kiev de produire des systèmes Patriot, systèmes d'interception des missiles. Au Moyen-Orient, un incident rapporté ce matin au large de la ville côtière de Lima, Oman, à l'entrée du détroit d'Ormuz. Un pétrolier a été frappé par un projectile d'origine inconnue, sans faire de victimes, seulement des dommages dans la salle des machines. Information de l'agence de sécurité maritime britannique. Et côté déclaration, cette accusation de l'Iran, son chef de l'armée accuse, je cite, les États-Unis de favoriser l'escalade des tensions. Sur le front des incendies en France, les regards sont tournés à la fois vers la Gironde, dans le sud-ouest, et dans le Var, dans le sud-est, côté Méditerranée. Cette fois, les verrous mis en place par les pompiers varois pour contenir la propagation des flammes ont tenu, et ce matin, aucune nouvelle surface n'était impactée par le feu. En Gironde, maintenant, le feu qui a parcouru quelques 42 000 hectares n'est toujours pas fixé, mais sa surface reste contenue, notamment grâce à la mise en place de pare-feux, sorte de barrière permettant de protéger la nature encore intacte. Explication de notre envoyé spécial Nicolas Roca.
6: Vous voyez ce que vous voyez là ? Ouais. C'est un pare-feu.
7: Ouais. Au milieu de la forêt de pins calcinés, le lieutenant-colonel Éric Pitot arrête la voiture.
6: Je vous laisse descendre. Ouais. On va dans cette direction-là. Moi, je fais demi-tour. Si jamais le feu continue, si jamais il passait, on a plusieurs pare-feux comme ça, les uns derrière les autres, pour éviter en fait qu'il aille vers la presqu'île.
8: Et vous pouvez décrire comment vous installez les pare-feux, quoi.
6: Vous voyez, c'est des engins de travaux publics qui sont énormes et en fait qui mettent le sable à blanc. Vous voyez le sable, on enlève toute la végétation et en fait le feu n'est pas en capacité d'avoir de combustible. S'il devait progresser, il s'arrêterait parce qu'il n'y a plus de combustible sur la partie pare-feux.
7: Les allées de conifères sont séparées par une large allée de sable d'une cinquantaine de mètres de largeur sur laquelle toute la végétation a été retirée. Sur les côtés, des rondins de bois fraîchement coupés rappellent que le travail vient d'être effectué et il se fait en complément des nombreux appuis aériens.
6: Ah ben vous avez de la chance. Un autre hélico qui arrive. Si jamais le feu arrivait, on aurait des moyens qui seraient positionnés sur ce pare-feu devant des barrières de retardant, voire des largages de canadaires entre le retardant et les zones.
7: 121 km de pare-feu ont été construits en Gironde, des installations qui risquent de se pérenniser dans cette région particulièrement sensible au risque d'incendie. Nicolas Roca, Claouet, RFI.
2: Et il y a quelques minutes, le ministre de l'Intérieur a annoncé que ce mégafeu en Gironde était fixé et qu'il ne progressait plus. En bref, cette fois au Pakistan, les recherches ont repris pour tenter de retrouver 7 alpinistes portés disparus après une avalanche à 6600 mètres d'altitude. Les secours pakistanais ont découvert hier les corps de 3 membres de l'expédition, une expédition internationale de 10 personnes. Dans l'actualité économique, la percée des voitures électriques en France, plus d'un tiers des voitures neuves vendues en juillet était électrique, indique la plateforme automobile. Les voitures 100% électriques ont représenté 35% des immatriculations contre 48% pour les moteurs hybrides. En Angleterre, les travaillistes conservent la mairie du Grand Manchester. Ils ont largement gagné l'élection tenue à la suite du départ du sortant, dit Burnham, désormais Premier ministre britannique. Leur candidat, Bev Craig, l'a emporté avec 47% des voix contre 21% pour le candidat du parti anti-immigration. Migration réforme UK. Devant le tollé déclenché, le patron de la FIFA, Gianni Infantino, fait machine arrière toute. Il renonce à sa proposition d'ouvrir la Fédération internationale de football à des investisseurs privés. Son communiqué mentionne les divisions apparues. Lancé mardi à la surprise générale, ce plan avait rencontré l'hostilité des grandes confédérations. Tout ça pour ça, nul doute que cet épisode fera date et fragilisera le leadership du dirigeant suisse, Babacar Diarra.
9: L'épisode fera date dans le troisième mandat de Gianni Infantino. En quelques jours, son leadership à la tête de la FIFA a été largement entamé. Les vents étaient devenus vite défavorables dans sa quête d'augmentation des revenus des fédérations via la société commerciale de la Coupe du Monde. Depuis jeudi, et le boycott décidé à l'unanimité par les fédérations européennes pour toutes les compétitions, la fronde avait pris une grande ampleur. Dans la foulée, les confédérations nord-américaines et asiatiques avaient aussi formalisé leur opposition au projet d'Infantino. Mais hier, c'est son entourage proche qui est venu exposer le dirigeant suisse. Le français Kevin Lamour, numéro 3 de la FIFA, affirme dans un communiqué que ce projet était l'œuvre d'un seul homme. L'ex-banquier américain Carlos Cordeiro, principal conseiller d'Infantino à lui démissionner face au risque d'hypothéquer l'avenir du football sans justification convaincante. Le projet est donc avorté bien avant la date butoir du 19 septembre, sans même que les fédérations africaines aient eu le temps de se prononcer. Après ce fiasco personnel, l'avenir dira si Infantino trouvera sur le continent un réservoir de voix suffisant pour obtenir un quatrième mandat le 18 mars prochain à Rabat.
2: Enfin, en cyclisme, au programme du jour, les premiers coups de pédale du Tour de France femmes. Il s'élance à Lausanne, en Suisse. Au programme, 9 étapes pour 147 concurrentes, dont la tenante du titre française, Pauline Ferrand-Prévot. Très bonne journée sur RFI.
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1: Ce samedi 1er août, marché des créateurs à Saran dans le Gers de 15h à 23h. Au programme artisanat créateur, microfolies à la médiathèque, nombreuses animations de rue. À 20h, un concert La Clé des Champs à l'église et à 22h, un spectacle de lumière, buvette et restauration sur place. C'est organisé par l'association Le Nichoir des Créateurs et c'est ce samedi 1er août à Saran dans le Gers. Le comité des fêtes de l'île Jourdain vous invite à ses bals d'été. Venez danser de 21h30 à 23h30 sur l'esplanade des Pyrénées, le mercredi 5 août avec Jean-Pierre Laurence et le mercredi 12 août avec Belle Cadence. L'association AgriDay Merville 31 organise sur la journée du 8 août une randonnée spéciale de tracteurs anciens. Le départ est prévu vers 9h30 sur la place du village de Merville. Le convoi traversera ensuite divers villages jusqu'à la place du attenante au carrefour des Gachounes sur la commune du Grèze, où l'arrivée est prévue approximativement vers 11h30 si pas d'imprévu. Le retour du convoi se fera l'après-midi vers 16h en empruntant un autre itinéraire jusqu'à la place de Merville. Cette exposition gratuite d'une quinzaine de tracteurs anciens ravira petits et grands. Plus d'informations au 06 08 93 71 28 06 08 93 71 11-28. Randonnée spéciale et exposition de tracteurs anciens le samedi 8 août avec l'association AgriDay Merville 31. Exposition de photos à l'espace Aléard de Grenade-sur-Garonne durant tout ce mois d'août avec l'artiste Jean-Pierre Roussolière sur le thème Géant de glace à la dérive. Une matinée rencontre est prévue avec l'artiste le samedi 8 août. Retrouvez toutes les informations au 05 61 82 80 93 85 05 61 82 93 85 ou bien sur le site internet www.tourisme.autolosan.fr. Les médiévales de Cadour du 7 au 9 août, 3 jours pour voyager au cœur du Moyen-Âge. Au programme campements médiévaux, combats spectaculaires, musiques et animations, artisanat et marché, initiation archerie, des animations pour tous, avec la compagnie templière Les Blancs-Manteaux, les écuries encens pour le spectacle équestre et les boulganses pour la partie musicale, spectacle et l'ambiance médiévale, restauration et buvette artisanale. Sur place, entrée et parking gratuits. Renseignements au 06 71 17 53 84. 06 71 17 53 84. Les médiévales de Cadour du 7 au 9 août, un week-end inoubliable à partager en famille et c'est organisé par l'association du Carnaval de Cadour.
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1: Le comité des fêtes de l'île Jourdain vous invite à ses bals d'été. Venez danser de 21h30 à 23h30 sur l'esplanade des Pyrénées, le mercredi 5 août avec Jean-Pierre Laurence et le mercredi 12 août avec Belle Cadence. L'association Agri-Day Merville 31 organise sur la journée du 8 août une randonnée spéciale de tracteurs anciens. Le départ est prévu vers 9h30 sur la place du village de Merville. Le convoi traversera ensuite divers villages jusqu'à la place du Snack, attenante au carrefour des Gachounes sur la commune du Grèze, où l'arrivée est prévue approximativement vers 11h30, si pas d'imprévu. Le retour du convoi se fera l'après-midi vers 16h en empruntant un autre itinéraire jusqu'à la place de Merville. Cette exposition gratuite d'une quinzaine de tracteurs anciens ravira petits et grands. Plus d'informations au 06 08 93 71 28 06 08 93 71 28. Randonnée spéciale et exposition de tracteurs anciens le samedi 8 août avec l'association Agri-Day Merville 31. Exposition de photos à l'espace Aléar de Grenade sur Garonne durant tout ce mois d'août avec l'artiste Jean-Pierre Roussolière sur le thème géant de glace à la dérive. Une matinée rencontre est prévue avec l'artiste le samedi 8 août. Retrouvez toutes les informations au 05 61 82 93 85 05 61 82 93 85 ou bien sur le site internet www.tourisme.autolosan.fr. Les médiévales de Cadour du 7 au 9 août, 3 jours pour voyager au cœur du Moyen-Âge. Au programme campements médiévaux, combats spectaculaires, musiques et animations, artisanat et marché, initiation archerie, des animations pour tous avec la compagnie templière Les Blancs-Manteaux, les écuries encens pour le spectacle équestre et les boulganses pour la partie musicale, spectacle et l'ambiance médiévale, restauration et buvette artisanale sur place, entrée et parking gratuits, renseignements au 06 71 17 53 84, 06 71 17 53 84, les médiévales de Cadour du 7 au 9 août, un week-end inoubliable à partager en famille et c'est organisé par l'association du Carnaval de Cadour.
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1: 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je vais répondre oui mais que je sais plus, puis faudra que je pense à samedi, j'aimerais les emmener à la mer, loin de ces humeurs grisâtres, et dimanche on ira voir mon père, on regardera le match tous les quatre, pour ça faut que je l'appelle d'abord lui, puis cette fille à qui j'avais promis, déjà il y a 5 jours que demain, je la contacterai c'est certain, et que je lui donnerai mon avis, sur ce truc là qu'elle a sorti, un podcast sur les interdits, que j'ai trouvé d'ailleurs très bien. Et puis il faut que je poste un beau contenu, je sais pas, un truc nouveau. Et vu le temps que je passe dessus, beaucoup trop peu pour que ce soit beau. Ça va être nul et le pire, c'est que je vais réussir à trouver un autre que moi, à qui en vouloir pour ça.

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2: Merci d'être avec nous sur RFI, les 18h à Paris.
3: Mathis Limano.
2: À 16h en temps universel, l'heure d'un nouveau journal et à la une, journée de bombardement dans la bande de Gaza, alors que la diplomatie s'active après l'annonce d'un accord visant à désarmer le Hamas. L'armée israélienne a mené des frappes, détruisant des entrepôts de médicaments et tuant deux personnes. On est en direct de Jérusalem dans un instant. Sur le front des incendies en France, celui qui a ravagé la Gironde, plus de 40 000 hectares, est désormais fixé. Il ne progresse plus, selon la préfète du département. La quasi-totalité des 120 000 évacués ont pu rentrer chez eux dans un paysage désolé. L'attention se porte à présent sur le massif du Gros Bessillon dans le Var où plus de 1500 pompiers sont en ce moment à pied d'œuvre pour empêcher les reprises de feu. À suivre aussi le retour à la normale à Ceuta, les quelques 50 000 migrants qui avaient réussi à entrer par la mer dans l'enclave espagnole au nord du Maroc ont été reconduites de l'autre côté de la frontière. 67 personnes sont mortes en tentant cette traversée. Puis en Inde, le gouvernement hausse le ton face à Meta. Il accuse le géant de la tech d'avoir censuré une vidéo officielle du Premier ministre Narendra Modi. Au Moyen-Orient, le grand écart saisissant entre diplomatie et réalité du terrain. Alors qu'en coulisses, un second accord sur le désarmement du Hamas se précise, Israël semble vouloir pousser son avantage. Bonjour Michel Paul.
4: Bonjour Mathis, bonjour à tous.
2: En direct de Jérusalem, pour RFI, l'armée israélienne a mené donc de nouvelles frappes dans la bande de Gaza, ciblant notamment les abords d'un hôpital de l'enclave.
4: Oui, on peut dire que l'armée israélienne multiplie les frappes à travers la bande de Gaza, faisant au moins deux morts au cours des dernières 24 heures. Alors à Deir el-Balah, au centre du territoire palestinien, une attaque a ciblé un bâtiment adjacent à l'hôpital Al-Aqsa, ravageant un entrepôt de matériel médical vital. Sur place, les images montrent un paysage de désolation où les habitants fouillent les débris au milieu des médicaments détruits. De son côté, l'état-major israélien assure avoir neutralisé 5 dépôts d'armes du Hamas, accusant une nouvelle fois le groupe islamiste d'utiliser les infrastructures sanitaires comme boucliers humains. Ces frappes interviennent dans un climat paradoxal. Donald Trump et le Hamas ont tous deux évoqué un accord prévoyant la fin des combats, un retrait progressif des troupes israéliennes et le désarmement du mouvement palestinien. Mais sur le terrain, Israël n'a toujours pas officialisé le texte. Si Benjamin Netanyahou garde le silence, eh bien son ministre de la Sécurité nationale, Itamar Ben-Gvir, rejette déjà catégoriquement cet accord, le qualifiant d'inacceptable, un blocage politique qui laisse pour l'instant le champ libre au bombardement.
2: Michel Paul en direct de Jérusalem. Et à l'instant, l'armée israélienne annonce avoir mené des attaques au Liban, cette fois dans le sud du pays, et d'avoir tué plusieurs membres de la milice chiite du Hezbollah. RFI 18h03 à Paris, au terme de 10 jours de lutte acharnée, des milliers de pompiers mobilisés et des villages entiers évacués. Le feu qui a dévoré plus de 40 000 hectares en Gironde n'avance plus. Il est fixé, disent les autorités. Fixé, mais pas éteint. La préfète du département appelle donc à la plus grande vigilance. Lors d'un point presse, elle a dressé le bilan des moyens qui ont été engagés afin de maîtriser cet incendie hors norme.
5: Ce que nous venons de vivre, et je le dis avec une certaine gravité, au cours de ces 10 jours d'un épisode absolument inédit en France, a conduit à ce que l'État tout entier se mobilise, avec le soutien de 13 pays européens, et jusqu'aux pompiers ukrainiens qui sont en route aujourd'hui pour venir nous rejoindre. C'est la plus grosse opération de lutte contre un incendie dans l'histoire moderne de la sécurité civile. Nous avons mobilisé, vous le savez, mais je le rappelle, 3300 pompiers, c'est du jamais vu. 24 moyens aériens, dont à peu près la moitié venant de pays européens. Une concentration de moyens jamais égalée. Nous continuons à appeler à la vigilance. Il ne faut pas baisser la garde. Il faut être encore très précautionneux parce que ce feu n'est pas éteint, il est fixé.
2: Sophie Broca, préfète de la Gironde. La quasi-totalité des 220 000 personnes évacuées ont pu rentrer chez elles. En revanche, à 600 km de là, dans le département du Var, vent violent et température caniculaire rendent le travail extrêmement compliqué, rapporte le chef départemental des pompiers. 1500 d'entre eux sont mobilisés, épaulés par une dizaine d'avions et d'hélicoptères pour lutter contre les nombreuses reprises de feu qui touchent le massif du Gros Bessillon, déjà frappé à la fin du mois de juillet. Au total, ce sont 6000 hectares qui sont partis en fumée. Le département est classé risque maximal aux incendies jusqu'à ce soir. Enfin, en Grèce, c'est une station balnéaire très fréquentée qui est menacée par les flammes. Porto Germeno, à 70 km de la capitale Athènes, un incendie d'une telle ampleur que la fumée qu'il dégage s'est propagée jusqu'aux côtes nord-africaines à 750 km de là.
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2: La situation quasiment revenue à la normale à Ceuta, l'enclave espagnole située au nord du Maroc, qui a vu arriver ces derniers jours sur ses côtes plus de 50 000 migrants, un afflux de personnes inédit, des scènes de chaos pour ce petit territoire d'à peine 20 km carrés et une traversée mortifère pour certains. Les corps de 67 personnes ont été repêchés à la mer. De son côté, le ministre espagnol de l'Intérieur, dépêché sur place en urgence, a salué le retour au calme dans l'enclave. Fernando Grande Marlaska.
6: En moins de 48 heures, la situation à Ceuta a complètement changé et les choses reviennent à la normale. Comme cela a déjà été signalé, vous savez également que tôt ce matin, nous avons commencé à installer la barrière maritime. Plus précisément, une barrière gonflable et une première ligne de bouées avec un chenal intermédiaire. Les personnes qui sont entrées illégalement dans notre pays par Ceuta le 30 juillet n'ont aucune possibilité de régulariser leur situation. C'est pourquoi nous savons tous qu'en moins de 24 heures, à peine plus de 24 heures, elles sont retournées dans leur pays d'origine. Il a également été possible de renverser cette situation en si peu de temps grâce à notre collaboration résolue et continue avec les autorités marocaines, avec lesquelles nous entretenons un partenariat continu fondé sur la confiance et le travail acharné développé au cours de ces dernières années.
2: Le Premier ministre espagnol Pedro Sanchez a quant à lui dénoncé l'égoïsme de certains pays européens, référence notamment à l'Italie. Avec le soutien de la Finlande et du Danemark, le gouvernement italien réclame l'expulsion de l'Espagne de l'espace Schengen, espace européen de libre circulation. Convoqué en urgence, une réunion des ministres de l'Intérieur de l'Union européenne se tiendra mardi pour faire le point sur la situation. En Allemagne, plus de 100 000 personnes défilent en ce moment dans les rues de Hambourg pour la marche des fiertés, une semaine après l'attentat commis par un islamiste à Berlin lors d'une manifestation similaire. Attentat qui avait tué une personne et blessé une trentaine d'autres. Des combats signalés ce matin en Éthiopie, région du Tigré. Depuis 4 ans, un accord de paix avait pourtant fait taire les armes entre l'armée fédérale et le Front de libération du peuple du Tigré qui contrôle cette région. Des affrontements qui se déroulent dans la partie occidentale près de la frontière avec le Soudan et qui ravivent les craintes d'un retour de la guerre. 21h37 à New Delhi, le gouvernement indien hausse le ton face à Meta, le géant de la tech, propriétaire de Facebook, accusé d'avoir censuré une vidéo officielle du Premier ministre Narendra Modi. Conséquence, le patron de Meta en Inde s'est vu convoqué cette semaine par le ministre du numérique afin de fournir des explications. Une offensive qui intervient dans la foulée des mobilisations du parti des cafards, le mouvement étudiant qui continue de secouer le pays. À New Delhi, Abdoulaye Rali.
7: En pleine vague de manifestations étudiantes, Facebook a suspendu pendant plusieurs heures une vidéo du Premier ministre Narendra Modi. Meta a ensuite rétabli la publication en évoquant une erreur de modération. L'affaire a aussitôt pris une tournure politique. Dans la semaine, le ministre indien de l'électronique a convoqué Arun Srinivas, le directeur de Meta India. Et la police de Hyderabad a enregistré une plainte contre lui à la demande de responsables locaux du BJP, parti au pouvoir, qu'il accuse d'avoir laissé circuler des contenus jugés diffamatoires envers Narendra Modi. Meta, Google, X et Snapchat devront aussi répondre d'une question parlementaire la semaine prochaine. Le parti des cafards a trouvé sur les réseaux sociaux l'écho nécessaire et c'est bien là que se situe l'enjeu. Au-delà de cette polémique, c'est la relation de plus en plus tendue entre le pouvoir indien et les géants de la tech qui se joue dans un pays où les plateformes numériques occupent une place centrale dans la vie politique. Abdullah Erali, New Delhi, RFI.
2: Allez, un mot de sport à présent. le sport féminin à l'honneur ce week-end. La première étape du Tour de France, 138 km au départ de Lausanne en Suisse. Et puis la Coupe d'Afrique des Nations féminines également à la une. Dans moins d'une heure, c'est le coup d'envoi d'Égypte-Malawi. Puis à 20h, temps universel, ça sera au tour des Nigérianes. La sélection nigériane championne d'Afrique à 10 reprises et qui doit absolument gagner contre la Zambie après avoir perdu leur premier match si elles veulent rester dans la course. Toute l'actualité sportive sur RFI, c'est Mondial Sport dans une poignée de secondes. Il est 18h10 à Paris, 2h de moins en temps universel.
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1: Le comité des fêtes de l'île Jourdain vous invite à ses bals d'été. Venez danser de 21h30 à 23h30 sur l'esplanade des Pyrénées, le mercredi 5 août avec Jean-Pierre Laurence et le mercredi 12 août avec Belle Cadence. L'association Agri-Day Merville 31 organise sur la journée du 8 août une randonnée spéciale de tracteurs anciens. Le départ est prévu vers 9h30 sur la place du village de Merville. Le convoi traversera ensuite divers villages jusqu'à la place du Snack, attenante au carrefour des Gachounes sur la commune du Grèze, où l'arrivée est prévue approximativement vers 11h30, si pas d'imprévu. Le retour du convoi se fera l'après-midi vers 16h en empruntant un autre itinéraire jusqu'à la place de Merville. Cette exposition gratuite d'une quinzaine de tracteurs anciens ravira petits et grands. Plus d'informations au 06 08 93 71 28 06 08 93 71 28. Randonnée spéciale et exposition de tracteurs anciens le samedi 8 août avec l'association Agri-Day Merville 31. Exposition de photos à l'espace Aléar de Grenade-sur-Garonne durant tout ce mois d'août avec l'artiste Jean-Pierre Roussolière sur le thème Géant de glace à la dérive. Une matinée rencontre est prévue avec l'artiste le samedi 8 août. Retrouvez toutes les informations au 05 61 82 93 85, 05 61 82 93 85 ou bien sur le site internet www.tourisme.autolosan.fr. Les médiévales de Cadour du 7 au 9 août, 3 jours pour voyager au cœur du Moyen-Âge. Au programme campements médiévaux, combats spectaculaires, musiques et animations, artisanat et marché, initiation archerie, des animations pour tous avec la compagnie templière Les Blancs-Manteaux, les écuries encens pour le spectacle équestre et les boulganses pour la partie musicale, le spectacle et l'ambiance médiévale, restauration et buvette artisanale sur place, entrée et parking gratuits, renseignements au 06 71 17 53 84, 06 71 17 53 84, les médiévales de Cadour du 7 au 9 août, un week-end inoubliable à partager en famille et c'est organisé par l'association du Carnaval de Cadour.
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